point de vue culture, madame, un certain nombre de points. Premièrement, selon le petit Robert, le dictionnaire étymologique, le mot chômage vient du latin comare, qui veut dire se reposer pendant qu'il fait chaud. Deuxièmement, selon le petit Robert, le mot travail vient du latin tripalium, qui veut dire torture. Je ne peux rien y faire. Troisièmement, c'est pas une job que je veux, c'est de l'argent.